0: lâcher en attendant.
1: Sarah est votre amoureuse.
0: Qui vous a dit ça?